0: écoute.
1: Attends,
2: oui, dites-moi.
3: Maintenant, on est sur la liste.
1: Bon, non. Eh ben non, je vous ai pas. Je suis désolé.
0: Il est vraiment au téléphone.
1: Je suis désolé.
2: En plus, je vais vous dire la vérité. J'ai un petit souci de dress code.
1: Il y a des filles en plus de soirée, vous venez comme ça.
2: On va faire un effort là.
1: Merci les gars.
2: Bonne soirée.